0: décrédité, Olivier.
1: Tu vas finir un tableau mal à cause de tout décrédité.
2: They're coming to get you, Barbara.